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2: Il est midi à Oulan-Bator, 6h ici à Paris. Merci d'être à l'écoute d'RFI. Et bonjour Gaëtan Plenet.
3: Bonjour Nemo, bonjour à tous.
2: À la une de votre journal, la première semaine qui touche à sa fin à la COP17 contre la désertification.
3: Et ce n'est pas fameux, car si le constat est inquiétant, pas de consensus sur les solutions. La Russie bloque notamment plusieurs points de négociation, dénonçant une politisation des travaux en pleine guerre avec l'Ukraine. On va y revenir dès le début de ce journal. On va parler aussi de l'épidémie d'Ebola en RDC. Déjà plus de 2500 morts, la moitié au cours des 20 derniers jours dans l'est du pays. L'épidémie se diffuse plus vite que la réponse médicale, s'inquiète les Nations Unies. Des exécutions extrajudiciaires commises par le Hamas à Gaza, Amnesty International les documente. L'actualité, c'est aussi Donald Trump qui suspend provisoirement des taxes sur certaines importations de bœuf dans l'espoir de faire baisser les prix qui explosent aux États-Unis. Et puis après la Chine, la Corée du Sud s'essaie à son tour à la route arctique avec un porte-conteneurs censé rejoindre l'Europe. On va vous expliquer pourquoi cette route séduit tant malgré ses impacts climatiques. Le repos, ce sera demain. Pour l'instant, les négociateurs achèvent ce samedi leur première semaine de discussion à la COP17 contre la désertification à Oulan-Bator en Mongolie. Et le bilan de mi-parcours n'est pas glorieux, pas de grandes annonces. Les États-Unis bloquent notamment plusieurs points de négociation cruciaux depuis l'ouverture du sommet. Et la Russie fait pareil, et pour justifier son blocage, Étienne Cholez, la délégation russe agite le spectre de la guerre en Ukraine.
4: Un scientifique russe a été écarté d'un groupe de travail de cette COP17 à la demande de l'Ukraine, notamment. Il avait été nommé par l'Azerbaïdjan, allié de la Russie. Moscou dénonce donc une politisation des travaux et s'oppose en représailles à la participation de la climatologue ukrainienne Svitlana Krakowska. Elle fait partie d'un autre comité composé indépendamment par des scientifiques.
5: Je me retrouve au milieu de cette situation, ce qui n'est pas très agréable pour moi. Et je me sens pointée du doigt à cause de ma nationalité. C'est très étrange car je suis là pour représenter la science dans sa globalité. Je vois la planète comme un tout.
4: Elle fait partie du SPI, un groupe qui réunit 25 scientifiques choisis pour leurs travaux, pas pour leur nationalité. Son but est de rendre un rapport indépendant sur la manière de conjuguer objectifs climatiques et mesures politiques. Andriy Martin, de la délégation officielle ukrainienne.
6: C'est ridicule, car ce n'est pas une nomination officielle ukrainienne. Elle a été choisie car c'est l'une des meilleures climatologues du monde. C'est une sélection méritée.
7: That was just a fair selection.
4: Pour l'instant, le rapport du SPI, même s'il est terminé, ne pourra pas être présenté officiellement lors de cette COP17. Étienne Cholez, Oulan-Bator, RFI.
3: Et puisqu'on parlait de la guerre en Ukraine, de nouvelles personnes tuées cette nuit après des frappes russes dans le pays. L'une des victimes a péri dans la capitale Kiev, l'autre à Zaporijja. Hier déjà, la journée avait été particulièrement sanglante. Au moins 20 morts, dont 16 après le bombardement d'un centre commercial à Kryvyi Rih dans le centre du pays. Le bilan est d'ailleurs encore très provisoire puisque 9 personnes, dont 2 enfants, sont toujours portées disparues. Le président ukrainien Volodymyr Zelensky dénonce une frappe cynique et ignoble. C'est une terreur planifiée, dit quant à elle la chef de la diplomatie de l'Union européenne, Kaya Kallas. Le cap des 2500 morts franchis hier en RDC, un petit peu plus de 3 mois après la déclaration de l'épidémie d'Ebola dans l'est du pays. Elle progresse, cette épidémie, de façon exponentielle, a prévenu hier Julien Erneis, coordinateur principal des Nations Unies pour Ebola. Et c'est d'autant plus inquiétant quand on compare les chiffres avec ceux de l'épidémie de 2018-2020, la plus meurtrière de l'histoire, pour l'instant en tout cas. Les précisions de Lisa Fabian.
8: La moitié des 2500 victimes d'Ebola dans l'est de la RDC sont décédées au cours des 20 derniers jours, a constaté Julien Arnès. Les conditions de mise en œuvre de la réponse sanitaire sont brutales dans cette région.
9: L'épidémie se diffuse plus rapidement que la réponse médicale. Elle couvre une superficie supérieure à celle de la France et tout cela a lieu dans une zone qui est en conflit depuis 3 décennies et qui fait face à d'énormes besoins humanitaires.
8: En 3 mois, 7 fois plus de cas et 5 fois plus de morts ont été recensés en RDC que lors des 3 premiers mois de la plus importante épidémie d'Ebola de l'histoire en Afrique de l'Ouest entre 2014 et 2016. Le bilan s'alourdit chaque jour malgré les moyens déployés.
9: Nous avons 5 programmes opérationnels pilotés par le gouvernement qui visent à renforcer l'engagement communautaire, à consolider la surveillance, notamment le long du fleuve Congo, à doubler le nombre d'équipes chargées des inhumations, dignes et sécurisées, et à tripler la capacité d'accueil des structures de soins.
8: Tout en saluant l'engagement des autorités et du personnel médical sur place, Julien Arnès a appelé au renforcement immédiat de l'aide internationale, alors que le moindre délai rend cette épidémie plus coûteuse et plus mortelle.
3: Précision signée Lisa Fabian. La RDC toujours, et RFI a pu consulter la plainte de l'ancien président Joseph Kabila, plainte déposée devant un tribunal fédéral de Washington et dans laquelle il réclame l'annulation de son inscription sur la liste noire de l'OFAC, un organisme du département du Trésor des États-Unis chargé de gérer les sanctions économiques. Les Américains accusent Joseph Kabila d'avoir financé les rebelles du M23 et de l'AFC, l'Alliance Fleuve Congo. L'ex-chef de l'État congolais estime, lui, que ces sanctions reprennent le récit politique de ses adversaires à Kinshasa. Rappelons que la justice militaire congolaise l'a condamné à mort par contumace en septembre dernier. Le Premier ministre israélien est, lui, visé, on l'a appris hier, par un mandat d'arrêt international émis par la Turquie dans le cadre d'une enquête sur l'interception de la flottille pour Gaza en mai dernier. Rappelez-vous, plus de 400 membres d'équipage avaient été emmenés de force dans l'État hébreu, détenus puis expulsés. Ankara accuse notamment Benjamin Netanyahou de crimes contre l'humanité, génocide, privation aggravée de liberté, torture ou encore détournement de véhicules de transport. Netanyahou a réagi. Le président turc Recep Tayyip Erdogan est un dictateur antisémite, dit-il, affirmant qu'Israël agira contre, je le cite, les tentatives turques de déstabiliser la région. Ankara a à son tour répondu dans la soirée, dénonçant cette fois les tactiques politiques mesquines de Benjamin Netanyahou à des fins électorales. À quelques semaines des élections israéliennes, législatives. Donc Israël, qui malgré un cessez-le-feu trouvé il y a un petit peu moins d'un an maintenant, continue régulièrement à frapper la bande de Gaza. 10 personnes ont notamment perdu la vie en milieu de semaine. Et le Hamas, lui, se rend coupable d'exécution extrajudiciaire. Ça, c'est l'accusation d'Amnesty International qui a enquêté et documenté 9 cas d'exécution sommaire et d'homicides illégaux depuis ce même cessez-le-feu commis par des organisations, ces homicides affiliés au mouvement armé palestinien. Nathalie Godard est directrice de l'action chez Amnesty International.
10: Un grand nombre de ces exécutions extrajudiciaires se font en public et sont donc même filmées et diffusées par le Hamas. Ça a été le cas pour des exécutions extrajudiciaires contre 8 membres d'une même famille en octobre 2025. Ces personnes ont été arrêtées et elles ont été exécutées alors qu'elles étaient évidemment désarmées et leur corps portait des signes de torture. Et le Hamas a revendiqué ces exécutions en considérant que c'est collaboré avec Israël, ceci sans aucune enquête indépendante, sans aucune forme de procès équitable. Le 1er juillet dernier, le Hamas a également exécuté de manière extrajudiciaire et publique un homme qui l'accusait de collaboration et d'espionnage au profit d'Israël et a annoncé à cette occasion qu'il lançait une campagne dite de sécurité à grande échelle pour lutter contre d'éventuels collaborateurs avec Israël. Donc on est extrêmement inquiet que d'autres exécutions du même type se déroule, que cette violence prenne encore une plus grande ampleur après le lancement de ce mouvement de répression.
3: Des propos recueillis par Théo Conscience. Le ton a été amical et cordial sur le Brésil. Son président Lula s'est entretenu par téléphone hier avec son homologue américain Donald Trump alors que les États-Unis ont imposé le mois dernier de nouveaux droits de douane au Brésil, accusant le pays de pratiques commerciales déloyales. Lula s'en est défendu, parlant d'allégations infondées. Il annonce que les deux pays vont reprendre le dialogue et que leurs ministres du commerce respectifs vont se réunir, mais pas de date communiquée pour l'instant. Pour ce qui est du Canada, on apprend que de nouveaux droits de douane américains entrent en vigueur, des droits de douane de 50% sur un certain nombre de produits canadiens, dont le ciment ou les crosses de hockey. Ils viennent d'entrer en vigueur il y a quelques minutes, juste après la fin d'un ultimatum qui avait été fixé par Donald Trump pour laisser une chance à des négociations. Il y a bien eu des négociations, mais pas d'accord. Le Premier ministre canadien, Mark Carney, juge que les conditions posées par les États-Unis étaient injustes. Et il l'affirme, le Canada imposera des droits de douane contre les États-Unis pour le même montant au dollar près. Mais à l'heure où Donald Trump continue donc d'agiter la carte des surtaxes, il annonce aussi suspendre d'autres taxes, cette fois sur quelques 300 000 tonnes de bœuf importées aux États-Unis. Ce sera le cas pendant 3 mois, car les prix de la viande explosent. Alors le président américain veut les faire baisser à moins de 3 mois, justement, des élections de mi-mandat. Antoine Camara.
11: Le gouvernement américain est sous pression pour maîtriser l'inflation des prix dans les rayons. Car le prix du bœuf haché en ce moment frôle les 7 dollars pour 500 grammes, soit 15% de plus qu'il y a un an. En cause, non seulement un prix du bœuf étranger élevé à cause des taxes, mais aussi une baisse importante de la production américaine. Le nombre de bovins dans les élevages n'a jamais été aussi faible depuis 70 ans. Une production en baisse en raison d'une importante sécheresse cette année et d'une hausse des coûts de production. Au bout de la chaîne, les abattoirs se retrouvent également en grande difficulté. Eux aussi sont affectés par un coût de transformation des bovins plus onéreux pour les entreprises. Et pour tenter de faire baisser les prix, l'administration Trump suspend donc ses taxes sur les importations de viande de bœuf pour 3 mois. Washington reprend aussi les importations de bétail du Mexique interrompues depuis plus d'un an à cause de la propagation d'un parasite dans les élevages.
3: C'est une première pour la Corée du Sud. Le pays envoie aujourd'hui un porte-conteneur à destination de l'Europe. Alors ça, ce n'est pas inédit. Ce qui laisse, c'est le trajet. Passage par l'Arctique. Objectif, nous dit-on, s'assurer de la viabilité d'une route commerciale ouverte par la fonte de la banquise, conséquence directe du réchauffement climatique d'origine humaine. La Russie et la Chine le faisaient déjà, passer par l'Arctique. Depuis Séoul, c'est 40 à 45 jours de voyage, a priori, avec à la clé des économies de temps et de carburant, mais aussi des préoccupations environnementales. Nicolas Feldman.
12: Les bénéfices sont évidents pour la compagnie sud-coréenne. Un trajet plus court de 7000 km et 10 jours de gagnés, c'est une économie de carburant et donc d'argent. En passant au nord par l'Arctique, le porte-conteneur évite aussi le canal de Suez et la mer Rouge, théâtre de tensions. Le président Lee Jae-myung a fait de cette nouvelle route maritime une priorité. Séoul veut en effet faire de la ville de Busan et de son port une plaque tournante du commerce mondial. Pour cela, il ambitionne de faire de l'Arctique une voie commerciale régulière d'ici 2030, mais les contraintes restent nombreuses. Les assurances dans la région sont coûteuses, sans compter la navigation qui n'est possible que pendant 3 mois de l'année. Le projet suscite également des réserves chez certains alliés de la Corée du Sud, car pour emprunter cette route, Séoul doit demander des autorisations à la Russie. Une collaboration mal vue des Occidentaux à l'heure où ils cherchent à isoler Moscou en raison de sa guerre en Ukraine.
3: Nicolas Feldman, merci d'écouter RFI, il est 6h12 à Paris.
0: Gaëtan Plenet.
3: 4h12 en temps universel, à suivre le retour de l'actualité africaine. Mais d'ici là, vous allez entendre l'inquiétude de l'ONG Reporters sans frontières. Elle appelle les pays à prendre des mesures pour mieux protéger les journalistes environnementaux qui sont de plus en plus soumis à des menaces et des pressions en tout genre. Et puis, suite de notre série sur les campagnes présidentielles qui ont marqué la France ces 20 dernières années, ce matin, on s'intéresse à celle de 2017, la première remportée par Emmanuel Macron. Mais d'abord, on part en Australie. Plus de 28 millions d'habitants, ça augmente. L'urbanisation aussi. Et ça demande un peu de cohabitation avec les chauves-souris, car elles aussi aiment les zones urbaines. Elles y trouvent toute la nourriture qu'elles veulent.
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2: Il est 2h à Washington, 6h en temps universel. 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
2: Et le retour de l'actualité avec Gaëtan Plenet. Bonjour Gaëtan.
3: Bonjour Pierre, bonjour à tous.
2: Et on est à Kiev dans un instant.
3: Après une nouvelle nuit de frappes et de peur dans la capitale ukrainienne, au moins un mort et plusieurs blessés. À Oulan-Bator, en Mongolie, les négociateurs achèvent ce samedi leur première semaine de discussion à la COP17 contre la désertification. On va faire un petit point, même si pas de grandes annonces pour l'instant. On va parler aussi des nouveaux droits de douane américains qui viennent d'entrer en vigueur contre des produits canadiens. On sera à Maurice, auprès des centres d'appel un petit peu chamboulés après l'interdiction du démarchage téléphonique non consenti en France. La France ou LFI poursuit ses universités d'été et se voit déjà à l'Élysée.
2: C'est presque une macabre tradition depuis quelques années en Ukraine, des frappes russes à l'approche de la journée de l'indépendance.
3: Ce sera lundi, et si le pays est en alerte maximum, eh bien ça n'empêche pas les attaques. Il y en a eu à nouveau cette nuit à Kiev, où les autorités font état d'un mort et de plusieurs blessés. Emmanuel Chasse, vous êtes notre correspondante dans la capitale ukrainienne, et une fois de plus, la nuit a été difficile pour les habitants.
4: Oui, alors les frappes ont commencé vers 1h30 du matin et Ukrzaliznitsia, la compagnie des chemins de fer ukrainiens, a confirmé ce matin la mort de l'un de ses employés en précisant que l'une des frappes a eu lieu au même moment ou même quelques secondes avant le déclenchement de l'alerte aérienne. Au cours de la nuit, d'autres infrastructures ferroviaires ont aussi été endommagées dans la région d'Odessa. Et ces frappes, elles interviennent au lendemain d'une attaque contre le plus grand centre commercial de Kryvyi Rih dans le centre du pays. C'était une double frappe, donc deux drones lancés à 30 minutes d'intervalle pour tuer un maximum de personnes. Le bilan est déjà lourd, 16 morts, 130 blessés. Il pourrait encore augmenter puisqu'il y a ce matin toujours une dizaine de personnes portées disparues.
3: Et ces nouvelles frappes, Emmanuel, elles interviennent alors que le nombre de civils tués n'a jamais été aussi élevé depuis le printemps 2022.
4: Absolument. Donc, selon un rapport de l'ONU, l'été est particulièrement meurtrier. Ici, en juillet, au moins 437 civils ont été tués, plus de 2600 ont été blessés. C'est 30% de plus qu'en juin et 70% de plus qu'en juillet 2025. Et ces chiffres, ils reflètent le coût humain des pénuries d'équipements d'interception aérienne auxquels l'Ukraine fait face en ce moment.
3: Merci Emmanuel Chasse, en direct de Kiev.
2: Le président turc Recep Tayyip Erdogan est un dictateur antisémite, selon le premier ministre israélien.
3: Qui lui joue de tactique politique mesquine d'après Ankara. Échange d'amabilité entre les deux pays depuis hier, depuis que la Turquie a émis un mandat d'arrêt international contre Benjamin Netanyahou dans le cadre d'une enquête sur l'interception de la flottille pour Gaza. C'était en mai dernier, plus de 400 membres d'équipage avaient été emmenés de force dans l'État hébreu, détenus puis expulsés. Certains avaient fait état de violence.
2: Une coalition internationale pour un pastoralisme durable, c'était l'une des ambitions de départ de la présidence mongole de la COP17 contre la désertification.
3: Encore une journée de discussion ce samedi et on en sera à mi-parcours. Et pour l'instant, rien de concret, pas de grandes annonces. C'est des blocages qui subsistent, notamment du côté russe et américain. Or, il y a urgence. Entre 40 et 75% des terres mondiales sont dégradées et ça s'accélère fortement depuis quelques années. Alors, l'une des solution, c'est l'agroécologie. On vous en parlait hier avec le succès d'un programme au Sénégal pour développer cette agriculture respectueuse de l'environnement. Oui, mais gare à ne pas céder aveuglément à l'optimisme, car la mise en place de cette pratique à grande échelle est loin d'être chose facile. Il y a des contraintes, beaucoup, et des réticences aussi, quelques-unes, et pas toujours fondées d'ailleurs. Claude Arsène Savadogo est le président de Bioprotect, une entreprise qui développe des engrais biologiques au Burkina Faso.
5: Cette crainte selon laquelle l'agroécologie ne peut pas nourrir le monde, au fait, amène les autorités à orienter les politiques d'appui technique d'encadrement vers les solutions conventionnelles. Donc, le technicien d'agriculture, durant sa formation, va beaucoup mettre l'accent sur tout ce qui est agriculture conventionnelle, donc les engrais, les pesticides, etc. Donc, quand le producteur va être face à un problème, ben son premier réflexe ça sera de proposer des solutions conventionnel plutôt que des solutions agroécologiques, parce qu'elle a été conditionnée comme ça. Et l'autre élément également important, et c'est la disponibilité de la main-d'œuvre. Les exploitations sont très peu mécanisées. Donc, du coup, si tu n'as pas de main-d'œuvre, tu te rabats sur les herbicides ou autres traitements chimiques pour pouvoir entretenir ton champ. Et puis, nous sommes passés d'une agriculture productrice d'aliments, de nourriture, à une agriculture qui doit produire de l'argent. Parce que le capitalisme est rentré en fond dedans. Donc, voici vraiment les problèmes majeurs, hein, qui freinent vraiment la mise à l'échelle de l'agroécologie.
3: Des propos recueillis par Igor Strauss. Et je le disais, encore une journée de discussion aujourd'hui à cette COP17 à Ulaanbaatar. Et puis repos demain avant le début de la deuxième semaine.
2: Discuter, le Canada et les États-Unis l'ont fait ces derniers jours.
3: Mais sans succès, pas d'accord commercial. Ce matin, passé 4 heures en temps universel, c'était pourtant l'ultimatum qui avait été fixé par Donald Trump avant l'entrée en vigueur de nouveaux droits de douane. Eh bien, ils sont désormais bel et bien d'actualité. 50% de surtaxe sur des produits canadiens tels que le ciment ou les crosses de hockey. Ça représente 20 milliards de dollars d'importations canadiennes. Les deux pays s'accusent mutuellement d'avoir fait capoter les négociations. Le Canada appliquera des droits de douane équivalents au dollar près afin de protéger nos travailleurs et nos entreprises, a prévenu le premier ministre canadien Mark Carney.
2: Et si Gaëtan, les relations se tendent encore davantage entre Washington et Ottawa, les États-Unis cherchent à reconquérir du terrain en Amérique du Sud.
3: Ainsi, au Pérou, l'ambassadeur, un proche de Donald Trump, fait tout pour contrecarrer les plans de la Chine, aujourd'hui premier partenaire commercial du pays. Et avec un phénomène climatique d'El Niño qui s'annonce dévastateur, les États-Unis voient l'opportunité de se rapprocher encore un petit peu plus de Lima, Martin Chabal.
1: Mieux vaut prévenir que guérir. C'est la logique adoptée par les États-Unis au Pérou en prévision du phénomène climatique El Niño. L'ambassadeur américain Bernie Navarro a présenté ses premières mesures pour aider le Pérou.
6: Les États-Unis enverront un navire hôpital en février dans les eaux péruviennes, parce que c'est là que l'on aura le pic d'El Niño.
1: Mais ce n'est pas un hasard si Bernie Navarro s'implique autant dans la gestion de la future crise. Depuis son arrivée au Pérou il y a plus d'un an, il s'active pour faire des États-Unis un partenaire majeur plutôt que la Chine, très influente dans le pays.
6: Le président Trump m'a aussi donné les moyens de mobiliser toutes les ressources nécessaires pour soutenir les questions de sécurité. Le président Trump sait qu'avec la sécurité vient la stabilité et un Pérou stable, c'est bien pour les États-Unis.
1: Un projet qui semble ravir la nouvelle présidente Keiko Fujimori. En poste depuis moins d'un mois, elle semble être sur la même longueur d'onde que l'ambassadeur américain, qu'elle a d'ailleurs rencontré juste avant son investiture. Et comme un symbole pour l'une de ses grandes premières mesures en tant que présidente du Pérou, Keiko Fujimori a signé un contrat $1 milliard avec Coca-Cola, qui a aussi promis de fournir de l'eau pour les futurs sinistrés d'El Niño. Martin Chabal, Lima, RFI.
2: Des affirmations vagues, arbitraires et sans la moindre preuve matérielle.
3: Voilà ce que dénoncent les avocats de Joseph Kabila dans une plainte déposée devant un tribunal fédéral de Washington et que RFI a pu consulter. L'ex-président congolais réclame l'annulation de son inscription sur la liste noire de l'OFAC, un organisme du département du Trésor des États-Unis chargé de gérer les sanctions économiques. Les Américains accusent Joseph Kabila d'avoir financé les rebelles du M23 et de l'AFC, l'alliance Fleuve Congo. L'ex-chef de l'État congolais estime, lui, que ces sanctions reprennent le récit politique de ses adversaires à Kinshasa, rappelant que la justice militaire congolaise l'a condamné à mort. Par contumace, c'était en septembre dernier.
2: C'est entré en vigueur il y a une dizaine de jours en France, l'interdiction du démarchage téléphonique non consenti.
3: Et c'est tout un pan de l'économie mauricienne qui risque d'en souffrir, car le marché français représente plus de la moitié des activités des centres d'appel à Maurice. Alors pour diversifier leurs services et éviter des licenciements massifs aussi, ces centres ont dû revoir leur copie. Correspondance à Port-Louis de Patrick Hilbert.
7: L'adaptation a commencé avant l'entrée en vigueur de la nouvelle réglementation française. Chez EuroCRM, l'une des principales entreprises du secteur, les appels commerciaux aux particuliers ont été fortement réduits et reposent désormais sur des contacts ayant donné leur accord au préalable. Kunal Debidine, directeur business unit chez EuroCRM.
8: Depuis 18 mois, nous travaillons sur notre positionnement afin de limiter au maximum l'impact de cette nouvelle réglementation sur les démarchages téléphoniques. Nous avons donc progressivement repositionné nos activités et aujourd'hui, le B2C en appel sortant ne représente plus que 25% de notre activité globale.
7: Au-delà de la prospection, le secteur accélère sa diversification vers des activités à plus forte valeur ajoutée, explique Jenny Chan, présidente de l'Outsourcing and Telecommunications Association of Mauritius, qui regroupe les entreprises du secteur.
9: Pour les centres d'appel à Maurice, c'est évidemment un changement important, mais le secteur a su anticiper ces évolutions et prendre les mesures nécessaires comme s'assurer du consentement. Et nous avons aussi saisi cette occasion pour accélérer une transformation qui était déjà engagée. Notre portefeuille de services s'est considérablement diversifié.
7: La France reste un marché stratégique, Mais les opérateurs mauriciens cherchent désormais à élargir leur clientèle, notamment vers d'autres pays francophones et anglophones. Patrick Hilbert, pour lui, RFI.
2: À 8h10 ici à Paris, même heure à Châteauneuf-sur-Isère, dans la Drôme. C'est là-bas que la France insoumise tient ses universités d'été.
3: Troisième jour ce samedi avec à nouveau des ateliers et des conférences. En ligne de mire, la présidentielle de l'an prochain. La formation de Jean-Luc Mélenchon, qui a lancé sa campagne depuis plusieurs mois déjà, est optimiste, voire très optimiste, Victorien Vihaume.
10: L'année prochaine, la 6e République commence, dixit Antoine Léaumont. Dans 8 mois, on gouverne, écrit la députée Clémence Guettet. Je battrai Marine Le Pen ou n'importe qui d'autre, ça c'est Jean-Luc Mélenchon lui-même, le mois dernier. Il faut dire que de nombreux voyants sont au vert. La formation est la seule à gauche à avoir lancé sa campagne avec un programme et une équipe identifiée. Des écologistes sont tentés de rejoindre l'aventure. Jean-Luc Mélenchon est donné aux portes du second tour dans les sondages. Et puis la QV 2026 des amphis promet de belles images au vu de l'affluence. En coulisses toutefois, un cadre insoumis se montre plus nuancé. Cette fois-ci, les conditions pour la victoire sont réunies, mais il n'y a rien d'inéluctable, reconnaît le député. Cette année, je vois plein de gens que je ne connaissais pas, s'enthousiasme un autre qui voit là la démonstration d'un élargissement de la base électorale insoumise. Quant aux sondages qui mettent en difficulté Jean-Luc Mélenchon en cas de second tour avec Marine Le Pen, un haut gradé les balaye d'un revers de main. Je ne dis pas que ça fera plaisir aux macronistes et à certains à gauche, ils ne dormiront pas bien avant, mais ils voteront pour nous. Châteauneuf-sur-Isère, Victorien Vihaume, RFI.
2: Et cette rentrée politique, on en parle dans moins de 10 minutes avec notre invité, le politologue Benjamin Morel. Une question pour finir, Gaëtan, est-ce que c'est un homme ? Ce n'est pas une question posée aux universités d'été, mais sur une scène au Festival International du Théâtre de rue d'Aurillac.
3: Dans la pièce super mal de la chorégraphe libano-palestinienne Nancy Naous, qu'est-ce qu'un homme ? Demande-t-elle. Donc une pièce pour déconstruire les codes, Noémie.
11: Pectoraux saillants, il gifle l'air et boxe, comme une démonstration de force et de virilité. Seul en scène, le danseur Nadim Barsoun interprète un homme, un vrai, un super mâle, le titre de la pièce de Nancy Naous.
12: Ça vient de mon histoire, ça vient de mes résistances à moi. Nous sommes une famille de 3 filles et un garçon. Donc le garçon qui a été tant attendu, le garçon qui va porter le nom de la famille. Il y avait et il y a toujours autour de lui une certaine admiration, une certaine glorification qui m'a toujours énormément interrogée.
11: Le super mâle s'attendrit peu à peu. Ses gestes s'alanguissent, ses vêtements tombent, il dévoile sa vulnérabilité et esquisse sensuellement quelques pas de dabke, danse traditionnelle du Moyen-Orient.
12: Qui décide comment un homme doit se comporter? Qui décide comment un corps d'homme doit bouger dans l'espace? Donc en fait, questionner toutes ces injonctions-là et ouvrir des portes en disant qu'en fait, il n'y a pas une seule et unique définition de ce que peut être un homme.
11: Cette pièce est le deuxième volet d'un projet sur la masculinité. Après le duo, Dresse-le pour moi. Noémie Leweller, Aurillac, RFI.
3: Et à Aurillac, comme à Paris, il est 8h13.
2: Et c'était votre journal Gaëtan Plenet. Merci beaucoup. On vous retrouve à 10h. Tout de suite, les sports. Et c'est avec Victor Missistrano. Victor, c'est parti pour une nouvelle saison du championnat de France de football. Le Paris Saint-Germain, quintuple tenant du titre et le grand favori à sa propre succession.
13: Et hier soir, c'est à Marseille que le coup d'envoi de cette saison de Ligue 1 a été donné. Début en fanfare de l'OM, vainqueur de Strasbourg 4-0. Tout s'est débloqué en seconde période avec un doublé de l'international algérien Amine Gouiri, le jeune Kélian Abdallah, auteur de son premier but en Ligue 1, et Pierre-Emile Højbjerg ont eux aussi marqué en fin de partie. Les Marseillais ont évolué en supériorité numérique après le carton rouge du Marocain Samir El Mourabet à l'heure de jeu. Et avec ce large succès, l'entraîneur Bruno Genesio est arrivé cet été, signe une première réussite.
14: C'est une bonne entrée en matière, on a fait un match, je pense, sérieux. On a réussi sur la durée à les user avec une bonne maîtrise technique. Les situations en première mi-temps, on en manquait peut-être un petit peu de présence devant le but. Et en deuxième, on a débloqué assez rapidement, ce qui je pense nous a libérés. Après, on a profité de la, la supériorité numérique.
13: Bruno Genesio, le nouvel entraîneur de l'OM, au micro de nos confrères de Ligue 1+.
2: À suite de cette première journée de Ligue 1 cet après-midi à Lens, chez le vice-champion de France.
13: Les 100 et or restent sur une saison épatante, ponctuée par une deuxième place de Ligue 1 et une victoire en Coupe de France, la première de l'histoire du club. Un titre qui leur a offert le droit de disputer le trophée des champions qu'ils ont remporté dimanche dernier face au PSG 1-0. Certes, les Lensois se sont séparés de plusieurs joueurs, dont le milieu malien Mamadou Sangaré, vainqueur du prix Marc-Vivien Foé de meilleur africain de Ligue 1. Mais au moment de débuter ce nouvel exercice contre Auxerre, cette équipe a-t-elle changé de statut? Écoutez la réponse du latéral gauche Mathieu Hudol.
15: Je ne sais pas si on a changé de statut, mais forcément, quand on a le Paris Saint-Germain en France, c'est difficile d'attraper des trophées. Le fait de le faire sur les deux derniers trophées, c'est une très belle chose. Et qui plus est, ces deux trophées qui manquaient au club. Donc pour le collectif, c'est quelque chose de grand qu'on a pu faire. Maintenant, on sait qu'on ne veut pas s'arrêter là et continuer à performer sur la scène.
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18: Aujourd'hui, nous allons nous intéresser aux charges locatives. Mais qu'est-ce que c'est exactement? À quoi cela correspond? Et est-ce qu'on vous facture les bonnes choses? Isabelle et Léa vous expliquent tout.
19: Bonjour Léa, c'est quoi une charge locative?
20: Bonjour Isabelle. Alors, une charge locative, c'est quand vous payez votre loyer chaque mois. Vous versez en réalité deux choses. D'une part, le loyer net, donc c'est-à-dire l'usage de votre logement, et les charges locatives, aussi appelées charges récupérables. Ce sont en fait des dépenses que le propriétaire avance pour faire fonctionner l'immeuble et qu'il a légalement le droit de vous refacturer. Des dépenses qui profitent directement à tous les locataires. Isabelle, je vais vous donner quelques exemples concrets que nous rencontrons sur le terrain. Comme par exemple, l'entretien des parties communes, c'est-à-dire le nettoyage, l'éclairage et l'entretien des espaces verts. Nous avons ensuite l'ascenseur, l'entretien et l'électricité de celui-ci. Le chauffage ou l'eau chaude collective, la taxe des ordures ménagères, ainsi que le gardien ou le concierge en partie. Mais attention, tout n'est pas récupérable. C'est le décret du 26 août 1987 qui fixe la liste exhaustive de ce que le bailleur peut vous facturer. En gros, les grosses réparations, chaudières, toitures, ravalements, restent intégralement à la charge du propriétaire.
19: Quel est le rôle du représentant des locataires?
20: Dans les immeubles du parc social, vous avez des représentants élus des locataires. Ce sont en fait des locataires comme vous, formés et mandatés pour faire le lien entre les habitants et le bailleur. Sur les charges, le rôle est concret. Ils participent aux réunions annuelles de présentation des comptes, ils signalent les anomalies et portent vos réclamations collectives. Au sein de la CSF Loire, nous formons ses représentants pour qu'ils sachent exactement quoi vérifier. Un représentant bien formé, c'est une vraie protection pour tout l'immeuble.
19: C'est quoi les provisions sur charge?
20: Alors, dans la grande majorité des cas, vous ne payez pas vos charges au réel chaque mois. Vous versez des provisions sur charge, c'est-à-dire une avance mensuelle calculée sur les dépenses de l'année précédente. Le propriétaire estime les charges annuelles. Il les divise par 12 et vous versez cette somme chaque mois. C'est une estimation, ce n'est pas un montant définitif. Dans l'année qui suit, il procède à une régularisation. Donc, il compare ce que vous avez déjà versé tout au long de l'année et ce qu'il a réellement été dépensé. Donc, si vous avez un trop payé, vous aurez donc un remboursement. Et si vous n'avez pas assez payé avec vos provisions annuelles, il faudra régler un complément à votre bailleur. C'est d'ailleurs le sujet de notre prochaine émission.
19: Forfait ou régularisation?
20: Deux systèmes coexistent. Donc, le plus courant, c'est les provisions avec régularisation annuelle, que ce soit dans le parc privé ou que ce soit dans le parc social. Le moins courant, justement, c'est le forfait. C'est un montant fixe, jamais régularisé, et c'est surtout pour les locations qui sont en meublé. La réponse, de toute façon, se trouve dans votre bail. Provision sur charge avec régularisation annuelle ou forfait de charge. Si de toute façon, vous avez un doute, contactez-nous, c'est exactement ce qu'on traite au quotidien.
19: Quels sont nos droits concrètement ?
20: Alors concrètement, les trois droits essentiels protégés par la loi. Donc déjà, dans un premier temps, c'est la transparence. Depuis la loi Allure de 2014, le bailleur doit vous fournir un état prévisionnel des charges dans les immeubles collectifs. Ensuite, c'est l'accès aux justificatifs. Pendant 6 mois, selon l'article 23 de la loi du 6 juillet 1989, l'envoi du décompte de régularisation, vous avez le droit de consulter toutes les factures. Vous pouvez les demander à votre bailleur. Et depuis plusieurs temps, certains bailleurs proposent l'envoi des factures et non leur seule mise à disposition d'une fête d'une nouvelle jurisprudence. Avant, il fallait les consulter chez le bailleur. Désormais, certains proposent l'envoi. Et le dernier, c'est la contestation. Si un locataire estime qu'une dépense ne figure pas dans le décret de 1987, vous n'avez pas à la payer. Ce que vous pouvez faire, c'est envoyer un courrier recommandé au bailleur. Et si vous voyez que votre bailleur résiste ou fait un petit peu de blocage, vous pouvez saisir la commission départementale de conciliation et c'est gratuit.
19: Très bien.
20: Donc, en conclusion, et pour résumer tout cet échange, Isabelle, les charges locatives, elles sont encadrées par le décret 1987. Vous payez une provision mensuelle ajustée chaque année et surtout, vous avez des droits. La transparence, l'accès aux pièces et la contestation. Et pour terminer, un mot très important, en 2026, c'est l'année des élections des représentants des locataires dans le parc social. Ces élections ont lieu tous les 4 ans. Ce sont ces représentants-là qui siègent aux côtés des bailleurs, que ce soit sur les charges, les travaux ou les parties communes. Un vote discret, mais des conséquences très concrètes sur votre quotidien. Renseignez-vous correctement et votez. Isabelle, à bientôt pour une prochaine émission.
19: Merci Léa pour toutes ces informations.
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1: Comme le titre des Berruriers Noirs.
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1: Oui, celui-là. Eh bien, je peux dire salut à toi, et puis salut à toi, et puis à toi aussi d'ailleurs. Tu es nombreux.
2: Salut à toi.
1: Bienvenue dans ce nouvel épisode de Chansomania, la chanson dans tous les sens, avec des découvertes, des titres plus anciens que l'on peut chanter ensemble, comme par exemple et notamment un titre d'Indochine aujourd'hui, une chanson vinyle en fin d'émission et une belle rencontre. Oui, vaste programme. La belle rencontre, aujourd'hui, c'est avec Émilie pour parler du duo L'une et l'autre.
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1: Émilie, du duo L'une et l'autre, est avec nous dans une petite vingtaine de minutes.
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1: Chansomania, épisode 361, c'est parti.

Sur son premier album, titré Manifeste, en 2018, Jérémy Kiefer se dévoilait en auteur-compositeur aux balises solides. Sur ce tout nouvel album, Exode, sorti en avril, il s'entoure de voix féminines et arpente les pays de l'Est, l'Afrique ou encore l'Amérique du Sud. On vient d'écouter, pour entrer dans ce disque, la chanson Féminin. L'album est donc dispo, 9 titres de plaisir en chanson. Et quand je parle de plaisir, eh bien ne me crois pas sur parole, va l'écouter. Et en parlant d'écouter, eh bien tiens, on pourrait s'offrir un second extrait de cet album avec le titre Tendre et la nuit.

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Trois nuits par semaine, Indochine, extrait de l'album intitulé 3, sorti en 1985. Et oui, on voyage aussi dans le temps, instantanément, avec la chanson.

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1: En 2005, Thérèse sort son premier album « Libérer les marionnettes ». Tout un parcours musical, des concerts, des premières parties, un spectacle jeune public, un livre « Poisson Lune » en 2019. Et là, un tout nouvel EP, même pas mal, sorti en février. On vient d'écouter le titre « Être maman ». Tu peux retrouver plus d'infos, beaucoup plus d'infos, les dates de concerts, des clips, enfin bref, beaucoup plus d'infos sur tout attaché, le site de Thérèse.com. Je te propose maintenant de découvrir Le Bingo. Le Bingo vient de sortir un premier EP. Tu retrouves des infos, par exemple, sur la page Facebook Le Bingo Pop. Il y a également un clip sur le titre que nous écoutons. Et ce titre que nous écoutons, oui, il faut que je l'annonce quand même, c'est Courant d'air, Le Bingo.

0: Comme je te l'annonçais au tout début de l'émission, nous passons tout un temps avec Émilie Liamas pour le duo L'une et l'autre. Tout d'abord en chanson, puis tranquillement installée en terrasse autour d'un thé. Alors prends ce que tu veux, c'est moi qui régale.
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0: commencer la découverte de Sylve, le premier EP de L'une et l'autre, sorti le 22 avril, on vient d'écouter Java Minute. L'une et l'autre, c'est Émilie Liamas pour les textes, les compos, le chant et le piano, et Pascal Coignet au violoncelle. Alors ça, c'est pour planter le décor, mais on va en savoir plus, beaucoup plus, puisqu'on est avec Émilie. Bonjour Émilie.
1: Bonjour.
0: Alors comment ça va quand on vient de sortir un premier EP comme ça d'un nouveau projet finalement ?
1: Eh ben, ça va plutôt bien. On est heureux de le partager avec le public et de le faire découvrir au plus grand nombre.
0: Alors avant de rentrer plus en détail dans ce projet, dans ce premier EP, on va faire un peu plus connaissance avec l'une et l'autre. Déjà toi, Émilie Liamas, tu es, je crois, dans plusieurs formations. C'est loin d'être ton coup d'essai.
1: Oui, j'ai plusieurs groupes. Là, dans l'une et l'autre, la particularité, c'est que je fais mes propres compositions. Donc, c'est des chansons dont j'ai fait paroles et musique. Et après, je chante aussi dans d'autres formations comme The Memory Box, qui est un trio de swing vocal. Je chante avec les Kitschissimes, aussi un groupe qu'on a créé il n'y a pas très longtemps, où on fait de la reprise des chansons des années 80 en mode jazz, swing, chanson. Je chante bien sûr aussi dans 1, 2, 3 Soleil des artistes à l'hôpital, qui m'occupe une bonne partie de mon temps. Et d'autres formations comme de la musique brésilienne aussi avec Balancé. Voilà, je m'ennuie pas.
0: C'est ce que je vois, tu t'ennuies pas. Pour présenter peut-être, alors Pascal, qui n'est pas là du coup, est ton compère violoncelliste sur ce projet ?
1: Mon complicelliste, oui, complice violoncelliste. Oui, on joue ensemble depuis 3 ans maintenant. Voilà, le duo est né il y a 3 ans. Et donc on a fait pas mal de concerts et l'envie est venue voilà, de graver aussi sur disque les nouveaux arrangements des chansons qu'on a créées ensemble.
0: Comment elle s'est passée la rencontre ? Vous vous connaissiez avant ? Vous avez joué ensemble ? Comment c'est arrivé tout ça ?
1: Alors c'est par l'intermédiaire d'une autre amie en fait. Moi je suis arrivée sur Valence en 2017. À la recherche justement de quelqu'un qui pourrait m'accompagner. Et j'ai rencontré une maman de l'école de mes filles qui jouait du violoncelle, qui m'a dit « Moi, je peux pas, mais je peux te présenter quelqu'un. » Et donc, elle m'a parlé de Pascal. Et on s'est rencontrés, il est venu répéter une fois à la maison et ça a tout de suite bien fonctionné, et humainement et musicalement.
0: Alors on va arriver sur ce premier EP qui est sorti, je le rappelle, le 22 avril. Le titre, Sylve, qu'est-ce que cela signifie ? Je te vois hocher la tête, on doit te le demander déjà, on a dû déjà te poser la question.
1: Alors, c'est les...

0: Et puis on a mis les deux ailes parce que les deux ailes comme dans violoncelle, comme dans Yamas aussi, voilà, pour changer un petit peu. Il n'y a pas qu'un seul aile comme dans Les Cils, voilà.
1: Et moi je suis contente de ma question parce que du coup il y a plein de choses dans ce titre.
0: Ah oui, ça a été, c'est pas un titre au hasard.
1: L'écriture, et les compos, comment ça se passe? Comment ça arrive? Est-ce que tu te dis tiens j'attaque un nouveau projet, il faut que je m'y mette, ou ça vient comme ça, ça flotte et tu écris des idées et ça vient?
0: Alors c'est assez variable, mais sur cette EP là, en fait, justement, je parlais d'Anne Sylvestre et du stage d'écriture. Il y en a deux qui sont nés pendant le stage d'écriture, en fait, une semaine magique partagée avec d'autres auteurs-compositeurs. Et par exemple, la Java Minute, c'était une consigne d'Anne, une consigne d'écriture. Un jour au petit déjeuner, elle nous a dit voilà, je suis passée devant une boutique à Montmartre, c'était marqué « Salon de mariage, retouche minute, sans rendez-vous ». Voyons si ça vous inspire pour faire une chanson. Là est née la Java Minute. Donc, souvent, après, en ce qui concerne on me demande souvent si c'est la musique ou le texte en premier. Il me semble que quand j'écris le texte, je me chante la musique dans la tête. Il y a souvent un air qui va avec quand j'écris. Voilà.
1: Et après, les textes arrivent assez facilement, même quand il n'y a pas, je ne sais pas, une contrainte d'Anne Sylvestre, c'est assez simple.
0: Alors, c'est pas forcément, justement, c'est pas mal d'avoir une contrainte parfois. Alors après, il y a l'inspiration et puis les rencontres de la vie qui, des fois, nous donnent envie d'écrire une chanson. Je m'inspire beaucoup, voilà, des expériences et des personnes que je rencontre, donc, pour écrire aussi, donc... Voilà, c'est assez finalement aléatoire l'écriture. Il y a des périodes où j'écris pas du tout et il faut avoir l'esprit un peu libre pour pas avoir trop de choses dans la tête ou trop de... Voilà, pour écrire le plus sereinement possible.
1: Et concernant l'écriture peut-être et la composition, justement, tant qu'on est en train de parler de ça, tu as énuméré tous tes projets au tout début, et notamment 1, 2, 3 Soleil, les interventions que tu fais avec d'autres personnes, d'autres intervenants à l'hôpital. Est-ce que ça fait partie des rencontres qui peuvent nourrir les projets? Enfin, est-ce que ça peut, je sais pas, nourrir la vie déjà?
0: Alors, nourrir la vie, oui, ça c'est sûr. C'est une super expérience artistique et humaine partagée avec les collègues chanteurs dans les services donc, où on va, en oncologie, en soins palliatifs, en soins longue durée. Et je dirais qu'en fait, notre travail à l'hôpital, c'est plutôt en fait nos expériences artistiques antérieures, mais aussi actuelles, qui nourrissent ce qu'on va ensuite transmettre aux gens à l'hôpital. Et du coup, on s'inspire, voilà, de toutes nos influences, que ce soit chanson, jazz, musique du monde, pour ensuite proposer un répertoire le plus varié possible à l'hôpital. Et c'est vrai que pour l'instant, j'ai pas écrit de texte en lien direct avec ce travail-là d'intervention à l'hôpital. Même si des fois, je retiens j'écris pour me souvenir et faire comme des témoignages parce qu'on rencontre des gens qui nous livrent beaucoup de choses aussi quand ils viennent de recevoir une chanson, et c'est très émouvant. Et c'est vrai que peut-être qu'un jour une chanson naîtra de ces partages-là.
1: En tout cas, il y a une chanson qui est sur cette EP et qui est née, je pense, de rencontres et de croisements de vie. On en a déjà parlé, j'aimerais bien qu'on en parle encore peut-être un peu plus, mais tout d'abord, on l'écoute, cette chanson, c'est « Chanson pour Anne ».
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0: Chanson pour Anne, l'une et l'autre, c'est extrait de l'EP Sylve qui est dispo depuis le 22 avril. Alors, on a déjà parlé de Anne Sylvestre, tu as raconté notamment une histoire sur un atelier d'écriture avec Anne, et je pense que même au-delà de ça et au-delà de ce qu'on pourrait dire, presque tout est dit dans la chanson. Déjà, il y a pas mal d'infos.
1: C'est vrai, je raconte vraiment comment ça s'est passé depuis notre première rencontre un jour en concert. À cette histoire de stage d'écriture, je l'ai revue plusieurs fois en concert. Je suis allée la voir quelques mois avant sa mort, au mois de septembre. Et du coup, pour moi, en cette période, elle était très présente. Et quand, je parle du mardi dans la chanson, mais c'est véridique. C'était un mardi où j'allais chanter à l'hôpital, juste avant d'aller chanter à l'hôpital, j'apprends sur Facebook, je crois, que voilà, elle est partie. Et ça a été quand même un choc. Et du coup, j'ai écrit un texte et c'est venu hyper naturellement, et la musique est venue aussi dès le lendemain, et voilà. Et un an plus tard, pile au mois de novembre 2021, on était au studio à Saint-Sylvestre en Ardèche pour chanter la chanson pour Anne, quoi.
0: Alors le studio, tiens, parlons-en justement de ce studio. Est-ce qu'on peut planter le décor? Est-ce que tu peux nous transporter là-bas?
1: Alors, un studio un peu au milieu de la forêt, justement, au milieu des sylves ardéchoises, avec un beau piano à queue blanc. Ça se passe chez Jonathan Matisse, voilà, le studio Matisse à Saint-Sylvestre. Et c'est un studio avec des grandes baies vitrées sur la nature qui est très inspirant. C'est un lieu, c'est pas un studio où on est dans le noir. et du coup, on a pris le temps avec Jonathan de venir plusieurs fois dans ce studio et avec Pascal bien sûr au violoncelle pour maqueter, d'abord enregistrer les chansons, voir comment on allait les arranger pour qu'elles sonnent au mieux, et ensuite les cinq chansons étaient enregistrées en deux jours fin novembre, dans une ambiance très apaisante et inspirante.
0: Alors du coup, à t'écouter, on se dit que le studio, c'est plutôt chouette pour toi.
1: Ah oui, c'était une super expérience. Ouais. C'était notre première expérience à tous les deux, avec l'une et l'autre. Et ça s'est vraiment très bien passé. En plus, j'avais fait appel à Jonathan Matisse, qui bien sûr a le matériel pour enregistrer, mais qui est aussi musicien lui-même. Et donc du coup, il avait aussi son oreille de musicien et d'artiste, artisan, comme il aime dire, pour nous guider. Et je me souviens notamment, je faisais une première prise voix. Et puis après, il me disait rien. Puis après, il me disait, maintenant, tu vas, notamment dans la chanson pour Anne, tu mets un petit peu de papillote dedans. Et hop, je la chantais différemment, quoi. Voilà.
0: Tu mets un petit peu de papillote. C'est bien comme indication, mais c'est chouette parce que c'est poétique. C'est pas trop factuel. Justement, c'est juste, on laisse de la poésie et ça laisse de l'interprétation et de la libre interprétation.
1: Ouais, c'était ça l'idée, ouais. C'est une chanson qui parle... qui parle du départ d'Anne, mais ça reste. J'ai chanté avec le sourire et je crois que ça s'entend des fois quand je souris, voilà.
0: Et oui, et puis de toute façon, Anne Sylvestre, il reste les souvenirs pour ceux qui ont eu la chance de la rencontrer ou de la voir en concert, et il reste aussi toutes les chansons. Et ça, c'est chouette.
1: Ouais, c'est ce que je dis. Elle est là, bien vivante, voilà, parce qu'on s'arrêtera pas de la chanter, et c'est tant mieux.
0: L'une et l'autre, est-ce qu'on peut vous retrouver en vidéo? Est-ce qu'il y a des clips? Est-ce qu'il y a des choses? Comment ça se passe?
1: Oui, alors il y a une petite chaîne YouTube, l'une et l'autre chanson. Donc là, pour l'instant, justement, au niveau des clips, il y a plutôt des clips faits maison, que j'ai fait des petits montages photos. Et on est en préparation d'un teaser, là. On va travailler ça, justement, bientôt, pour avoir une représentation de ce qu'on peut faire en concert. Et puis, on a le projet de faire un clip aussi... Avec un vidéaste d'ici cet été.
0: Donc il y aura des choses à suivre sur la chaîne YouTube et sur le site emilyliamas.com qui relaie tout ça, j'imagine.
1: Oui, tout à fait. Oui, c'est ça. www.emilyliamas.com, c'est tout à fait ça.
0: Sur la scène, alors j'imagine qu'on retrouve les titres de cette EP, mais les titres, il y en a 5. J'imagine que le set ne se limite pas à 5 titres, il y a d'autres chansons qui sont déjà construites, il me semble.
1: Oui, dans le set, on a une quinzaine de chansons. Donc, il y a des chansons qui sont nées avant cet album, qui sont nées même, pour certaines, il y a assez longtemps. J'avais un groupe qui s'appelait Émilie et compagnie, mais ce n'était pas du tout la même formation. Il y avait batterie, accordéon et contrebasse. Et donc, voilà, là, comme avec Pascal, on a réarrangé. On les fait maintenant en mode piano-violoncelle. Mais voilà, on passe. Donc il y a les chansons de Sylve et puis il y a d'autres chansons, toujours dans un esprit poétique et des fois humoristique aussi.
0: Et là, la suite, c'est quoi? Alors, c'est aller porter ces chansons sur scène pour le moment. C'est ça l'idée, on vous retrouve sur scène, on fait le maximum de concerts pour le proposer finalement en live au maximum de personnes possibles.
1: Oui, on a fait une sortie d'album en Ardèche, une à Valence et puis on aura une au mois de juin à Romans. Donc on joue beaucoup en Rhône-Alpes en ce moment et on essaye de faire vivre cet album et de le faire découvrir à tout le monde.
0: Et si on veut vous inviter à jouer, on vous contacte, on passe par le site internet, ça fonctionne?
1: Tout à fait, oui, il y a un petit lien. On fait des concerts chez l'habitant aussi. Moi j'aime beaucoup jouer devant 30, 40 personnes ou dans un jardin. C'est de la musique intimiste, donc les concerts chez l'habitant s'y prêtent bien.
0: Oui, puis c'est chouette, ça permet un partage particulier avec les artistes quand on est dans ce genre de configuration-là, de concert comme ça.
1: Carrément, il y a toujours, généralement quand on fait le concert chez l'habitant, après il y a un petit repas partagé et ça permet d'échanger sur les chansons, sur les textes. Sur d'autres choses, même qui n'ont rien à voir. C'est super.
0: Alors moi, j'ai peut-être une dernière question, mais alors je ne sais pas si je peux te la poser, si je dois te la poser, je vais me lancer quand même, mais parce que dans tous tes projets que tu as, et ça fait beaucoup de choses, et du coup, j'imagine beaucoup de travail, est-ce que tu trouves encore le temps de faire d'autres choses à côté? Et si oui, qu'est-ce que tu fais à côté de la musique, finalement?
1: Alors, en ce moment, c'est vrai que je fais beaucoup de musique. Est-ce que je trouve le temps de faire d'autres choses? C'est le tango du temps qui dit qu'on n'a jamais le temps, hein, j'écris. J'avoue que j'essaye de passer du temps avec ma famille et ça aussi c'est important et ça prend du temps. Mais la musique, c'est un choix aussi, ça occupe ça m'occupe du matin au soir, que ce soit en répétition, en résidence c'est un vrai bonheur en fait et une chance de pouvoir vivre de sa passion, donc j'ai pas l'intention d'arrêter tout de suite. Donc j'espère que voilà, là comme c'est la période où ça reprend, on est plutôt en mode on a très envie de retrouver les gens en vrai et pas seulement à travers des vidéos, donc parce que moi je fais de la musique pour rencontrer vraiment les gens et partager des émotions.
0: Alors moi j'aimerais qu'on se quitte en musique justement, on en parlait, et on est dans Chansomania donc en principe on aime bien écouter de la chanson, mais alors qu'on se quitte en musique, mais si tu es d'accord, parce que j'aimerais que tu nous partages une chanson coup de cœur, si tu le veux bien sûr, c'est une chanson, je sais pas, que tu fredonnais juste avant qu'on se retrouve, ou une chanson que t'écoutes depuis 15 ans, et on l'écoute ensemble.
1: Alors en venant ici, j'écoutais l'album d'Amélie Les Crayons qui vient de sortir avec Les Doigts de l'Homme, du coup je pense à ça, à Ta Petite Flamme. Je ne sais pas si tu la connais. Je les ai vus en concert au Train Théâtre et j'ai adoré ce concert. Donc, c'était ça que je fredonnais tout à l'heure en arrivant.
0: Eh bien, on l'écoute tout de suite. Et je rappelle que le premier EP de l'une et l'autre, Sylve, est dispo depuis le 22 avril, qu'on retrouve toutes les infos sur emilyliamas.com. Qu'est-ce qu'on peut rajouter? Qu'on vous retrouve sur scène, partout?
1: Oui, rendez-vous sur le site internet www.emilyliamas.com retenez la date du 3 juin à Romans pour ceux qui sont dans la Drôme. Et puis pour ceux qui veulent organiser des concerts, contactez-nous on se fera un plaisir de venir à votre rencontre.
0: Merci beaucoup Émilie, à très bientôt et on se quitte avec Amélie Les Crayons et Les Doigts de l'Homme.
1: Merci beaucoup Sébastien, au revoir.

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1: Brandzinc a sorti le 1er avril l'album « À la vie, à la mer ». Premier album, 14 titres qui mêlent leurs influences fanfarnaesques, celtiques, jazz, classiques et bien sûr chansons. De ce premier album, on vient d'écouter le titre « À nos bouches liées ». Ça, c'était juste avant d'écouter un second extrait qui s'appelle « Je suis venu te dire ». Toutes les infos du groupe à retrouver sur brandzinc.bzh.
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retour en 2004 avec Jean-Louis Murat, Mâche Potétisée, cet extrait de l'album A Bird on a Poire. Voilà, comme toujours, le temps imparti est parti, mais on se retrouve la semaine prochaine, même endroit, même heure, sur ta radio préférée. Et d'ici là, si tu es par hasard en manque de chansomania, eh bien il y a tous les podcasts avec plein d'infos sur le site sebdihl.fr. Cela s'écrit sebdihl.fr. 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Donc je te laisse choisir ta préférée, les plateformes de podcast ou les plateformes d'écoute. Et puis nous, on se retrouve donc, je te le disais, la semaine prochaine. D'ici là, surtout, surtout, tu n'oublies pas de vivre en musique. On se quitte en chanson vinyle avec aujourd'hui Enrico Macias, Les gens du Nord. Bye.

0: ici à Paris, 13h à Kiev. Bonjour à tous.
1: Karine Bellichat.
0: À la une, les drones d'attaque russes ont ciblé en deux vagues un centre commercial en Ukraine hier, une demi-heure après la première frappe. La seconde a visé les services de secours, selon Kiev. Une attaque très meurtrière dans la ville natale du président Zelensky, faisant au moins 16 morts et 130 blessés. Lundi, l'Ukraine s'apprête une nouvelle fois à célébrer son indépendance en état de guerre. Pragmatique, le nouveau président chilien d'extrême droite a relancé le dialogue avec le Venezuela. Un consul chilien a été nommé à Caracas. Une coopération nécessaire pour José Antonio Kast, qui compte bien expulser plus de 300 000 Vénézuéliens en situation irrégulière. Et puis 7 000 km en moins, 10 jours de gagnés et en évitant le Moyen-Orient. Un porte-container sud-coréen a choisi de passer par le nord pour gagner l'Europe. Séoul veut faire de l'Arctique une voie commerciale régulière, malgré le risque d'accélérer encore la fonte des glaces. Deux nouvelles frappes russes ont visé la capitale ukrainienne la nuit dernière. Des bombardements alors que le pays est en état d'alerte maximale à deux jours des célébrations de son indépendance acquise en 91. Hier, une attaque de drones dans la ville natale du président Zelensky a fait au moins 16 morts et 130 blessés. 9 personnes sont toujours portées disparues. L'Union européenne a dénoncé une terreur planifiée par Moscou. Le récit de ces dernières heures avec notre correspondante sur place, Emmanuelle Chaz.
2: À Kiev, les frappes ont commencé vers 1h30 du matin où Kryzaliznitsia, la compagnie des chemins de fer, confirme ce matin la mort de l'un de ses employés en précisant qu'une des frappes a eu lieu au même moment ou même quelques secondes avant le déclenchement de l'alerte aérienne. Au cours de la nuit, d'autres infrastructures ferroviaires ont été endommagées dans la région d'Odessa. Ces frappes interviennent au lendemain d'une attaque contre le plus grand centre commercial de Kryvyi Rih dans le centre du pays. Une double frappe, deux drones lancés à 30 minutes d'intervalle pour tuer un maximum de personnes. Selon un rapport de l'ONU, cet été est le plus meurtrier pour l'Ukraine depuis 2022. En juillet, au moins 437 civils ont été tués, plus de 26 000 blessés, 30% de plus qu'au mois de juin et 70% de plus qu'en juillet 2025. Ces chiffres reflètent le coût humain des pénuries d'équipements d'interception aérienne auxquelles l'Ukraine fait face en ce moment. Emmanuel Chaz, Kyiv, RFI.
0: Affrontement verbal entre Recep Tayyip Erdogan et Benjamin Netanyahou hier. Le bureau du Premier ministre israélien a qualifié de dictateur antisémite le président turc qui, lui, a dénoncé des manœuvres mesquines à des fins électorales. Après la décision d'Ankara d'émettre un mandat d'arrêt international contre le dirigeant israélien dans le cadre d'une enquête sur l'interception de la flottille pour Gaza, cet échange tendu intervient aussi après le bombardement d'une base militaire en Syrie imputée à Israël à quelques dizaines de kilomètres de la frontière turque. Les négociations s'étaient éternisées, mais les deux parties continuaient d'afficher leur optimisme. Au final, aucun accord n'a été conclu entre le Canada et les États-Unis, chacun se renvoyant la responsabilité de l'échec. Un échec qui se concrétise par l'entrée en vigueur de nouveaux droits de douane de 50% contre certains produits canadiens, dont le ciment ou les crosses de hockey. 20 milliards de dollars au total, soit environ 5% des exportations du Canada aux États-Unis. Ottawa promet déjà une riposte au dollar près. Après deux ans de tension, le Chili vient de nommer un consul au Venezuela. Santiago et Caracas avaient rompu leurs relations diplomatiques après le refus du président Gabriel Boric de reconnaître les résultats de l'élection vénézuélienne qui donnait officiellement Nicolas Maduro vainqueur. Une détente pragmatique initiée par le nouveau président chilien d'extrême droite, José Antonio Kast. Les explications de Naila de Rouanet.
3: Gabriel Boric avait qualifié de frauduleuse l'élection présidentielle de 2024 au Venezuela, taxant au passage le régime chaviste de dictature. En représailles, Nicolas Maduro avait fermé l'ambassade de Santiago et retiré tout son personnel diplomatique, laissant ainsi des milliers de Vénézuéliens vivant au Chili sans accès aux services consulaires et dans l'impossibilité de régulariser leur situation migratoire auprès des autorités chiliennes. La désignation par le président José Antonio Kast d'un consul Caracas marque donc une nouvelle étape dans le rapprochement entre les deux pays. L'administration Caste avait en effet déjà annoncé il y a quelques semaines la reprise de contact avec la présidente par intérim, Delcy Rodriguez. José Antonio Caste souhaite surtout pouvoir discuter avec elle du sort de ces Vénézuéliens sans papier au Chili et qui sont sous le coup d'obligation de quitter le territoire. Le président chilien avait promis pendant sa campagne d'expulser les plus de 330 000 migrants en situation irrégulière dans le pays, parmi lesquels de nombreux Vénézuéliens. Naïla de Rouanet, Santiago, RFI.
0: L'armée a évacué plus de 600 personnes par hélicoptère dans le sud du Pérou, où un important axe routier est bloqué à la suite d'une coulée de boue et de pierre. Un glissement de terrain provoqué par de fortes pluies. Les opérations d'évacuation doivent se poursuivre aujourd'hui. La première semaine de négociations s'achève à la COP17 consacrée à la lutte contre la désertification en Mongolie, à Oulan-Bator. Les discussions vont se poursuivre la semaine prochaine sur des sujets comme la sécheresse, les migrations ou le pastoralisme, mais pour le moment, pas de grande annonce, une première semaine marquée par la volte-face des États-Unis, s'opposant notamment au principe de l'égalité homme-femme et de la participation des peuples autochtones. Les changements climatiques sont particulièrement visibles cette année. Les canicules se sont multipliées dans l'hémisphère nord, ce qui expose encore davantage les agriculteurs. Une très réputée organisation scientifique américaine alerte, Stéphanie Schuller, un lien direct est établi entre vagues de chaleur extrêmes et plus grande exposition aux pesticides des travailleurs agricoles. Sans surprise, les plus précaires sont les plus touchés.
4: Quand le thermomètre grimpe, la nature des pesticides épandus sur les cultures agricoles change rapidement. Ils s'évaporent.
5: Cela signifie que l'air dans le champ et autour des cultures présente une concentration beaucoup plus élevée de pesticides sous forme d'aérosol. Un travailleur qui se trouve dans ce champ à ce moment précis est donc exposé aux pesticides.
4: Explique Oumania Nagaswamy, chercheuse au programme Alimentation et Environnement de la Union of Concerned Scientists.
6: They're breathing in the pesticides that's in the air.
5: D'une part, le travailleur inhale les pesticides présents dans l'air et d'autre part, il y est exposé par la peau. Parce que quand il travaille sous une forte chaleur dans les champs, sa température corporelle augmente. Il commence à transpirer, les pores de sa peau se dilatent, ce qui augmente l'absorption cutanée. Donc, les voies d'exposition à un pesticide se multiplient quand il fait très chaud à l'extérieur.
4: Les intoxications aux pesticides révèlent une injustice climatique aux États-Unis, elles ne sont recensées que rarement, car les travailleurs agricoles sont souvent des migrants, sans papiers, sans protection sociale et donc sans accès à un suivi médical.
0: Après la Chine, la Corée du Sud s'essaie à son tour à la route arctique. Un porte-container doit partir du port de Busan aujourd'hui, direction l'Europe. Sauf qu'au lieu de passer par le sud et le canal de Suez, le navire sud-coréen va passer par l'Arctique au nord. Une route maritime amenée à se développer du fait du réchauffement climatique et de la fonte des glaces. Malgré le risque d'accélérer la surchauffe, c'est le gain de temps et d'argent, Nicolas Feldman, qui est mis en avant par Séoul.
7: Les bénéfices sont évidents pour la compagnie sud-coréenne. Un trajet plus court de 7000 km et 10 jours de gagné, c'est une économie de carburant et donc d'argent. En passant au nord par l'Arctique, le porte-conteneur évite aussi le canal de Suez et la mer Rouge, théâtre de tensions. Le président Lee Jae-myung a fait de cette nouvelle route maritime une priorité.
0: Alors, un petit problème technique, le navire concerné doit rejoindre les ports européens de Felixstowe en Angleterre, Rotterdam aux Pays-Bas et Gdansk en Pologne avant de revenir. La durée totale du voyage est estimée à environ 45 jours. Un mois après l'incendie historique de Fontainebleau, les sentiers de la forêt française de région parisienne rouvrent au public aujourd'hui. 80% du massif est désormais accessible, dont certains blocs d'escalade mondialement connus. Mais la plus grande prudence est demandée aux promeneurs. Interdit de fumer ou d'allumer un barbecue à cause de la sécheresse. La flore reste très vulnérable et le feu peut encore circuler sous terre et surgir des jours, voire des semaines plus tard. Voilà, c'est la fin de ce journal. Merci de l'avoir suivi. Désolée pour ces petits problèmes techniques. Tout de suite, écho d'ici, écho d'ailleurs, avec Bruno Faure sur l'antenne de RFI.

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4: Bonjour, bonjour à tous, bienvenue dans ce nouveau numéro d'Écho d'ici, Écho d'ailleurs qui vous propose en ce mois d'août de découvrir ou de redécouvrir certaines de nos émissions de la saison. Cette semaine, nous avons fait le choix de vous parler du journalisme d'investigation et de ses risques potentiels quand il s'agit d'enquêter sur des affaires économiques. Blanchiment, fraude fiscale, évasion fiscale, détournement de fonds publics et dans les cas les plus extrêmes, crimes économiques. La loi, la justice des hommes est un élément certes essentiel, mais pour détecter, avertir, informer, donner la parole aux victimes de ces agissements et aux lanceurs d'alerte, eh bien, il faut des porte-voix, des caisses de résonance, des journalistes qui enquêtent, qui recoupent les informations pour faire émerger des vérités souvent dissimulées. C'est la mission en particulier d'une plateforme créée en novembre 2017 à laquelle collaborent 130 médias dans le monde, un collectif de journalistes d'investigation.
5: D'investigation mondiale.
6: Designed to finish these stories and the investigations.
7: We take over the work of assassinated, jailed, and journalists worldwide.
4: Cette plateforme, c'est Forbidden Stories, qui nous accueille aujourd'hui dans ses locaux parisiens. Merci à son fondateur et directeur, Laurent Richard. Bonjour.
8: Bonjour et bienvenue chez nous.
4: Avant d'aller plus loin et de détailler quelques-unes de vos enquêtes et de vos méthodes, nous allons nous rendre au Kyrgyzstan, plus tard au Pérou, en Haïti ou encore au Ghana. Mais d'abord, quelques mots de l'histoire de Forbidden Stories. D'où est venue l'idée ? On vient de l'entendre, ne pas laisser mourir une enquête.
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1: 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Et Fred, il est retourné chez ses parents. Et tu sais, la blonde, Isabelle? Ouais, ouais. Ah, je crois qu'elle est devenue cinglée quelque part du côté de Bali. Le mec, le grand. Ah ouais, celui-là. Tu te rappelles ton mec? Ah, je veux pas m'en rappeler, à mon avis, tu sais. On s'en fout. Ouais, mais, enfin, fais gaffe quand même. Regarde, il fait jour. J'aimais pas quand il faisait jour, on s'endormait.

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0: Merci d'avoir choisi RFI pour vous informer. Il est 18h à Paris, 16h en temps universel.
1: Mathis Limano.
0: Et dans ce journal, les États-Unis qui maintiennent leurs menaces économiques contre l'Iran, mais aussi leurs alliés ou tout pays qui apporterait son soutien à la République islamique. Pas de quoi inquiéter pour autant la Chine, principal partenaire économique de Téhéran. Explication à suivre. Les États-Unis qui veulent renforcer leurs liens avec les pays sud-américains. Illustration au Pérou dans ce journal, où l'ambassadeur américain joue la carte de l'humanitaire à quelques mois de l'arrivée d'El Niño, phénomène climatique particulièrement redouté par les autorités péruviennes. Pas de répit dans le conflit russo-ukrainien, 13 personnes tuées de part et d'autre de la frontière ces dernières 24 heures. Et puis les championnats nationaux de football reprennent leurs droits en Espagne. Le Real Madrid rechausse les crampons ce soir face à l'Espagnol Barcelone. Si vous n'êtes pas avec nous, vous êtes contre nous. Après avoir menacé l'Iran d'une guerre économique sans précédent, Donald Trump met en garde tout pays qui soutiendrait la République islamique. Des menaces qui ne semblent pas inquiéter la Chine, principal partenaire commercial de Téhéran. Parallèlement, Pékin a refusé de se joindre aux sanctions américaines visant son allié. Nicolas Roca.
2: En conférence de presse à Pékin ce vendredi, Lin Tian, porte-parole de la diplomatie chinoise, a été clair, aucun intérêt à céder aux pressions américaines.
3: Les sanctions et les pressions ne permettront pas de résoudre le problème. La Chine appelle toutes les parties concernées à prendre des mesures responsables et à régler le problème par la voie politique et diplomatique.
2: Pékin n'a que peu d'intérêt à sanctionner l'Iran et ne semble pas inquiet de voir la crise au Moyen-Orient se poursuivre. D'abord, la Chine a constaté le départ d'équipements militaires américains de son voisin. Immédiat. Des batteries de missiles d'interception THAAD avaient temporairement quitté la Corée du Sud. Les exercices militaires américains au Sud-Coréen ont été raccourcis. Et avec le récent déploiement du George Washington au Moyen-Orient, il n'y a plus de porte-avions américains dans le Pacifique, celui-ci étant normalement basé au Japon. Pékin apparaît également confiant dans sa capacité à résister économiquement aux menaces américaines. La Chine a constitué des stocks de pétrole, augmenté ses importations de brut de Russie et puis elle dispose dans son jeu de la carte des minerais rares dont dépendent des entreprises américaines, notamment dans le secteur de la défense. Ensuite, Xi Jinping est attendu aux États-Unis en septembre, une visite faisant suite à celle de Donald Trump à Pékin en mai, et aucun des deux camps ne semble prêt à faire dérailler une visite historique.
0: Nicolas Roca, la rivalité sino-américaine qui se joue également en Amérique du Sud. Washington tente de contrecarrer la présence grandissante de la Chine sur le continent. Illustration au Pérou, où l'ambassadeur américain proche de Donald Trump s'est engagé sur le terrain climatique à l'approche du phénomène El Niño, qui pourrait être le plus intense depuis plus d'un siècle. D'après les experts, les États-Unis tendent la main à leur partenaire péruvien. À Lima, la correspondance de Martin Chabal.
4: Mieux vaut prévenir que guérir, c'est la logique adoptée par les États-Unis au Pérou en prévision du phénomène climatique El Niño. L'ambassadeur américain Bernie Navarro a présenté ses premières mesures pour aider le Pérou.
5: Les États-Unis enverront un navire hôpital en février dans les eaux péruviennes, parce que c'est là que l'on aura le pic d'El Niño.
4: Mais ce n'est pas un hasard si Bernie Navarro s'implique autant dans la gestion de la future crise. Depuis son arrivée au Pérou il y a plus d'un an, il s'active pour faire des États-Unis un partenaire majeur plutôt que la Chine très influente dans le pays.
5: Le président Trump m'a aussi donné les moyens de mobiliser toutes les ressources nécessaires pour soutenir les questions de sécurité. Le président Trump sait qu'avec la sécurité vient la stabilité et un Pérou stable, c'est bien pour les États-Unis.
4: Un projet qui semble ravir la nouvelle présidente Keiko Fujimori. En poste depuis moins d'un mois, elle semble être sur la même longueur d'onde que l'ambassadeur américain qu'elle a d'ailleurs rencontré juste avant son investiture. Et comme un symbole pour l'une de ses grandes premières mesures en tant que présidente du Pérou, Keiko Fujimori a signé un contrat $1 milliard avec Coca-Cola qui a aussi promis de fournir de l'eau pour les futurs sinistrés d'El Niño. Martin Chabal, Lima, RFI.
0: Une riposte au dollar près. Le Canada s'engage dans le bras de fer avec les États-Unis et annonce des mesures de rétorsion sur l'acier et les produits laitiers américains. Après l'échec des négociations sur un accord commercial entre les deux voisins, les nouveaux droits de douane de Washington, 50% sur certains produits canadiens, sont entrés en vigueur ce samedi. La Syrie dénonce les attaques répétées d'Israël. Une frappe de drone ce matin encore dans le sud du pays, quelques jours après le bombardement d'une une base militaire. Une attaque critiquée par l'allié américain qui accuse Israël d'escalade inutile. Critique balayée cet après-midi par le ministre israélien de la Défense. Pas de répit dans la guerre entre la Russie et l'Ukraine. 13 personnes ont été tuées dans des frappes de part et d'autre de la frontière ces dernières 24 heures. Les deux camps continuent d'intensifier leurs attaques et cela pourrait être encore pire à l'issue des élections législatives prévues dans un mois en Russie. Lors du congrès de son parti qui se tenait ce samedi, le président Vladimir Poutine a estimé que ces élections réaffirmeront la stabilité de l'État russe et sa capacité à résister aux menaces extérieures. Des mots qui présagent d'une escalade, d'après Ulrich Buna, analyste géopolitique et chercheur associé chez Eurocreative.
6: On parle beaucoup en Russie d'une potentielle nouvelle phase de mobilisation après les élections législatives. Le corpus législatif, en termes d'organisation de l'État, il est parfaitement prêt désormais pour lancer cette nouvelle phase de mobilisation. Il faudra voir si Vladimir Poutine décide de le faire ou pas. On est dans une phase d'escalade sur les frappes longue distance. On est dans une guerre qui n'avance pas, en revanche, sur le terrain dans le Donbass, très très lentement. On est sur une phase où l'impact économique en Russie est de plus en plus important parce que les Ukrainiens frappent de plus en plus fort. Donc finalement, Vladimir Poutine ne lâche rien de ses objectifs, mais va sans doute essayer d'en finir le plus vite possible, notamment en conquérant le Donbass. Et ça passerait potentiellement par deux choses. Une accentuation des frappes sur l'Ukraine pour faire tomber l'économie et une mobilisation partielle pour essayer de faire la différence sur le terrain. Donc à mon sens, il est probable que l'après-législative libère les mains de Vladimir Poutine pour lancer une nouvelle phase de mobilisation et donc une nouvelle escalade dans la guerre.
0: Un propos recueilli par Théo Conscience. Et après les nouvelles frappes russes en Ukraine, le président français Emmanuel Macron a exprimé son horreur et son émotion en promettant la livraison de nouveaux missiles intercepteurs. Il ne s'était pas exprimé depuis l'annonce de la détention de deux journalistes français ainsi que leur collaborateur local depuis fin juillet. Selon le gouvernement du Togo, la justice togolaise dispose d'indices graves et concordants à leur encontre. Ils sont poursuivis pour fausses déclarations, accusés notamment d'avoir fait voler un drone dans des zones dites sensibles. Les journalistes s'étaient rendus au Togo pour tourner une série documentaire pour le groupe de médias publics France Télévisions. En partie ravagée par un incendie historique le mois dernier, la forêt de Fontainebleau, près de Paris, a partiellement rouvert au public ce samedi. 80% du massif est désormais accessible, annonce de la préfecture qui appelle à la plus grande prudence. La végétation asséchée par les épisodes de canicule reste très vulnérable. Chaque année, et ce sont 15 millions de visiteurs qui se rendent en forêt de Fontainebleau. Et puis le foot avec la rentrée des classes ce week-end pour de nombreux clubs en Espagne. Après une saison sans trophée, le Real Madrid espère bien se rattraper cette année. Les Madrilènes qui affrontent ce soir l'Espagnol Barcelone à 19h30 dans Universel. Un Real qui a été particulièrement actif sur le marché des transferts cet été, avec notamment l'arrivée de Yann Diomandé, l'attaquant ivoirien devenu le joueur le plus cher de l'histoire du club. Un attaquant de plus qui devra surtout convaincre José Mourinho, le technicien portugais de retour à la tête de l'équipe, Pauline Guillou.
7: À la veille de son grand retour en Liga, José Mourinho a donné le ton pour l'année à venir. Après deux saisons blanches, le Real Madrid a du pain sur la planche. Mais 13 ans plus tard, celui que l'on surnomme « The Special One » ne semble pas plus inquiet que ça.
8: Je ne dirais pas que j'ai la pression. Je dirais plutôt que j'ai de l'adrénaline, un stress positif que j'aime bien. Je ne ressens rien de mauvais, pas de pression. Pas pour mes débuts, ni même pour aucun match de football.
7: Du travail, José Mourinho en avait cet été, justement. Avec un mercato démentiel, Madrid a tenté de rassurer ses supporters, avides de changements. Résultat, 6 recrues dont Yann Diomandé, l'attaquant ivoirien de 19 ans, acheté pour le montant record de 140 millions d'euros. Mais comme ses prédécesseurs, le nouvel entraîneur du Real devra faire des choix et résoudre l'éternel problème du club. Comment faire jouer tout le monde?
8: Pour chaque match, les choix seront difficiles, je l'espère. En tout cas, s'ils gardent leur niveau actuel. Parce que si les joueurs cèdent à la frustration et baissent leur niveau, alors les décisions seront faciles à prendre. Moi, je ne veux pas de décisions faciles. Je veux des décisions difficiles. Pour qu'une équipe comme la nôtre arrive à la fin de la saison avec quelque chose à célébrer.
7: Si la pression d'une nouvelle saison blanche ne suffisait pas aux Madrilènes, les voilà désormais sous les ordres de José Mourinho, l'entraîneur aux 5 Coupes d'Europe, certes, mais aussi et surtout au caractère bien trempé.
0: Et à noter dans les autres championnats européens, le très bon démarrage du promu Hull City en Angleterre. Victoire surprise 2-0 contre Manchester United. En France, c'est la mi-temps au stade Bollaert de Lens. Les Lensois mènent 1-0 face à une équipe d'Auxerre réduite à 10 après une expulsion.
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0: club.
1: Ah oui.
0: Elle va être pas dégueulasse, mais propre, mais entre les deux.
1: Spécial ce soir, fête de la musique.
0: Ouais, voilà. Cette émission, elle va être un peu...
1: Elle va être...
0: Spanish. Hein.
1: Spanish, voilà.
0: Vu, je suis pas raciste. Cadello Spanish.
1: Voilà. Bienvenue, les amis, sur Radio Ondaine 90.9, l'émission...
0: Où il y a du fond dedans.
1: C'est ça.
0: Voilà. Il est 20h passé de 8 petites minutes. 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
1: Voilà, un seul numéro, le 04 77 56 80 56.
0: Il a pas oublié. Hein.
1: J'ai pas oublié, t'as vu, je suis bon. Hein.
0: Incroyable.
1: Mais ils sont bons aussi, là.
0: Ah oui. Ah derrière, ah. Avec sa casquette, il est prêt à faire la guerre. C'est pas ce qui...
1: J'ai le souvenir d'avec son casque, tu te rappelles pas?
0: Ouais.
1: Le casque de travers.
0: Dumbo, non? C'était quoi? Non?
1: Ouais. Dumbo, je sais pas comment
0: non, c'était pas Dumbo, c'était... dans Disney, là, tu sais, là... Dans le Disney. Chien, là.
2: C'est vous qui savez, hein.
0: Plutôt.
2: Non, pas du... Non, non.
0: Si, c'était Plutôt.
2: Non, non, c'était un autre...
0: Tu dis ça parce que t'es énervé.
1: Voilà, c'est Rémi qui est là.
0: Monsieur Groove. Voilà, Rémi, Monsieur Groove, que l'on peut retrouver un vendredi sur deux sur Radio Ondaine. Voilà.
2: Bah oui, vendredi prochain.
0: Exactement. Fred dispo.
2: Si je suis dispo.
0: Oui, Fred dispo.
1: Frais et dispo.
2: Ah, frais et dispo, oui.
1: La fraîcheur.
0: Frais dispo, la fraîcheur. Mais elle est là-bas.
1: Elle est là-bas, la fraîcheur.
0: Mais on va revenir tout à l'heure. Plus tard, ouais.
2: Ouais. Bien sûr, on sera là.
0: Exactement.
2: Avec Samir.
0: Avec Samir aussi, ton binôme.
2: Mon binôme, ouais, on sera là.
0: Et oui.
2: Pendant 2 heures.
0: Et plus y affinité.
1: Plus y affinité.
2: Oui, bien sûr. Bien sûr.
0: Oui, colle le micro. Oh. Et puis on va.
1: Saluer le Xu d'abord.
0: Le Xu, ouais.
2: Ouais, le Xu, là. Dédicace au Xu. Il nous écoute pas, mais on lui fait une dédicace.
0: On sait jamais. On sait jamais s'il est là.
2: Non, je le connais, il nous écoute pas.
0: S'il nous écoute, on sait jamais, comme dirait Michel Drucker, s'il nous écoute.
2: T'es sûr que c'est Michel Drucker qui faisait ça?
0: Ah oui. Vivement dimanche, bien sûr. Attends.
1: Et à nouveau.
0: Et un petit nouveau.
1: Et un petit nouveau.
0: Pas si nouveau que ça, parce qu'il était. Il est toujours auditeur, bien sûr.
1: Voilà.
0: C'est Malik.
1: Bonsoir Malik.
3: Bah, je vous remercie d'ailleurs, j'en tiens à vous remercier de m'avoir invité.
0: Bah écoute, c'est normal.
3: Ça tout fait le plaisir, plaisir.
0: Tout le plaisir est pour nous.
1: Mais Radio Ondaine, c'est porte ouverte ici.
3: Ah bah.
1: C'est sans rock, c'est. S'il y a quelqu'un qui frappe là, on lui dit bah bon, ouais, t'as la radio.
3: Eh bah, ben c'est bon à savoir alors, je vais les aimer souvent, je crois.
1: Pas de soucis, t'es le bienvenu.
2: Radio Ondaine, bientôt.
0: Comment tu vas Malik?
3: Eh bah écoutez, comme j'ai dit, très ravi d'être parmi vous ce soir. Voilà. Je tiens à faire un gros bisou à ma petite famille qui est déjà en train de nous écouter.
1: Ouais, ouais, bien. Voilà, bon coucou la famille.
3: Je vous embrasse tous mes enfants et ma femme. Hein. Je vous cite Nabila, Badis, Alicia, Célina et ma petite Rihanna qui a bientôt 9 ans le 24 juin.
1: Grande famille, ça c'est beau.
0: Grande
1: c'est
0: famille.
3: Gentil, merci beaucoup.
0: Eh ben oui, eh ben oui. Et puis tout au long de la soirée, bien sûr, open bar sur les dédicaces.
3: C'est ça, c'est ça.
0: S'il y a des petits sons, des petits trucs, des machins.
3: Bah, je pense que ce soir, ça va y aller dans toute la France. Hein. Ça va bombarder, bon, ça va bombarder en dédicaces.
0: Bon, on va s'en foutre plein le corps,
1: voilà,
0: comme on aime bien.
1: Et il y a Mister Freeze derrière nous, là. Il était sur le barbecue.
0: Ouais, il va arriver plus tard, mais tu sais, c'est au début, il se mêle pas à la populace, le mec, il dit non.
1: Ça arrive.
0: En douce. Après, il arrive. Donc, ce soir... Dernière émission de la saison, on se retrouvera le 5 septembre.
1: Voilà.
0: Mais bon, ce soir, on va tirer les rallonges un petit peu.
1: Voilà.
0: On va.
1: En plus, c'est la fête de la musique, donc.
0: En plus, hein? Demain, c'est la Saint-Valentin.
1: Première.
0: Saint-Valentin
1: demain.
0: C'est notre Saint-Valentin.
1: Voilà.
0: Donc, on va tirer un petit peu plus jusqu'à 23h, histoire de bien profiter de la soirée. Si vous êtes d'accord.
1: Voir.
3: Bien sûr.
1: Un peu plus. On verra.
0: Celui qui veut faire la guerre, comment il.
2: Moi, je suis chaud, hein.
0: Toi, t'es toujours chaud, toi.
1: Est-ce que t'as été froid?
0: Oublie pas, la France t'appelle. Hein.
2: A besoin de moi.
0: La France a besoin de toi.
2: J'avais quitté la France pendant 2 ans et je sais même plus parler français, du coup.
0: Si, regarde.
1: Si,
0: tu te débrouilles bien.
2: Mais non.
0: Parce que t'es énervé, tu dis ça. C'est
2: bah oui, je transpire en plus. Tellement que je suis énervé.
1: On va pas oublier Oxmo aussi, hein. Fidèle auditeur.
0: Ouais. Oxmo.
2: Ouais. L'homme, pas non, c'est pas.
1: Caloman. Caloman.
2: Le chat au gros calot.
0: Ça y est, alors ça fait 12 minutes déjà, on dirait qu'on est 22 heures passées de...
2: Tout le monde ne connaît pas les calots.
0: C'est la dernière, de toute façon, c'est la dernière. C'est la dernière.
1: Des jolies oreilles, ces calots, c'est des oreilles en fait.
0: Oui,
1: des
0: ouais,
1: jolies petites oreilles.
0: Les oreilles en pointe. Voilà. Allez, cajamiel.
3: Les cajamiel.
0: Les cajamiel.
3: Phrase boutique.
0: Voilà, on va saluer bien sûr toutes les personnes, où que vous soyez sur le net, www.radio-ondaine.fr. Dans la Loire et ses environs, c'est 90.9. On va saluer aussi du côté de sa corbeille à fruits, SF. Super Mandarine, gros bisous à toi. Ouais,
1: big up.
2: Et Sonia aussi.
0: Et Sonia.
2: On parle d'Oxmo, mais on parle pas de Sonia.
0: Oui, bien sûr.
1: Je savais pas si vous écoutez, c'est pour ça.
0: Super Sonia.
1: Super Sonia.
2: Si Oxmo écoute, Sonia écoute.
0: Ben, oui. Forcément.
2: Logique.
1: Forcément. Mais il sait mettre la radio tout seul maintenant.
2: Il sait faire beaucoup de choses.
1: Ah, il sait faire beaucoup de choses. Ouais. Ouais. Surtout la nuit.
0: On veut pas savoir. Musique, on veut pas savoir votre vie privée. On veut pas savoir votre vie privée. Ça ne nous regarde pas. Bref, les enfants.
1: Allez, on part.
0: On y va. N'hésitez pas, pour toutes les dédicaces, c'est open bar ce soir. Le fond plaisir, let's go.

0: Janouille de Mix. Ça va toujours, Malik?
1: Ah, du coup, nickel, mon petit Inova.
0: Ouais.
1: La classe, la classe.
0: On essaye. Hein. Le petit sample de Stephanie Mills.
1: You can turn for my love.
0: Exactement.
1: Excusez-moi pour l'anglais. Hein.
0: Oh, c'est pas grave. On est tous dans le même bateau. Hein.
1: C'est ça.
0: Et le téléphone qui sonne.
1: Ça commence, les dédicaces.
0: Bah écoute, il faut bien.
1: Moi, j'en profite à faire un petit coucou rapidement à mon petit frère Mehdi à Château-Renaud, du côté de Tours, avec Kamel, qui sont au boulot, ils nous écoutent. Donc, bon courage, force à vous pour le taf, ta famille. Dédicace à Larik, le Fouz, Ali, toute la compagnie. Ah, on va pas tous les citer. Hein.
0: Et il y en a pas mal. Hein.
1: Régalez-vous en funk.
0: 20h25, toujours sur Radio Ondaine, le funk plaisir.

0: première demi-heure.
1: Ça y est, et oui, remix, Ian Foster, Tell Me It's True. Et oui, version remixée par des Japonais, bien sûr. Juste avant, le petit remix au système Fanny Mills. Et du côté de la côte ouest, on l'a reconnu. Et oui, le You Can Run From My Love.
0: Tu peux courir après mon amour. Hein,
1: voilà.
0: C'est ça. Et sinon, juste si avant, c'est pas ça, je peux faire engueuler.
1: Il y avait un son italien de 2012. Ouais. Ti Amo de la Funk.
0: Ouais, si
1: pas beau, ça.
0: Ouais.
1: C'est pas joli ça.
0: Ouais, il faut révéler l'état là, je le dis.
1: Et la dédicace.
0: Dédicace pour Samir du côté de Bellevue.
1: C'est ça.
0: C'est ça.
1: Exactement.
0: C'est pour Patricia.
1: Voilà.
0: Cool and the Gang et mon chouchou de Cool and the Gang, le Night People.
1: Ah oui, très bon.
0: Night et People. Après, je me mets aux platines.
1: Allez, c'est parti.

0: là. Énormissimus, énormissimus, on va continuer dans les dédicaces. Double dédicace pour la corbeille à fruits. Il y aura un morceau Zingara, I Surrender, et un petit château juste après. Rémi, t'es d'accord?
1: Oui, maître.
0: Ça y est. Ça y est. Et on va saluer aussi Daisy.
1: Daisy, ouais, de San Francisco.
0: De San Francisco. Big kiss to you, sister, and all of your fam.
1: J'avais juste un petit coucou à passer à Karine aussi qui nous écoute en direct.
0: Vas-y.
1: De sa rôtisserie. Donc n'hésitez pas, si vous voulez manger les meilleurs poulets de Saint-Été, vous allez rue Enfer, d'Enfer. Non, ça c'était son adresse personnelle.
0: Alors, toi, t'as des problèmes en français et en anglais, ouais, en fait.
1: J'ai des problèmes de partout, en fait.
0: Ouais, d'accord.
1: C'est avec le français et l'anglais. Non, ouais. Il habite où et il travaille où? Jean-Jacques Rousseau.
0: Jean-Jacques Rousseau,
1: en face du Lidl de Jacquard.
0: J'allais te le dire.
1: N'hésitez pas, les meilleurs poulets de Saint-Etienne au meilleur prix en plus.
0: Voilà, imbattable.
1: Hein?
0: Imbattable.
1: Voilà.
0: C'est beau?
1: Oui, voilà, nickel.
0: Ok, 20h47, ambiance dédicace, Zinga.

Carcasse. Doublette. Château. Toujours pour Super Mandarine. The Corbeille à fruits. Et après, on fera une grosse dédicace aussi à Daisy. On sait qu'elle aime Starpoint. I know you like Starpoint. Donc, let's go. 20h51, le fond plaisir.

On approche les 21h. Château, feelings. Et là, on continue. Toujours dans les dédits. C'est pour Daisy. My sister, big kiss to you and all of your fame.

0: régalade du jeudi, ça continue. 21h pile.
1: Yeah.
0: Nouvelle dédicace.
1: Ah, celle-là, elle est de cœur. Pour mon frère Mehdi, il a dédicace tout d'abord à son fils. Et très bon choix de sa part, hein, le groupe APX, Yotouch. Je vous laisse écouter cette nouveauté.
0: Le funk au-dessus de la ceinture. Le son pour le grand ou petit frère.
1: C'est mon petit frère.
0: Le petit frère de Malik qui est présent avec nous. On est là.
1: Regarde-toi, frérot, regarde-toi.
0: On est bien, on se dégage les cages à miel. Le funk plaisir du jeudi, let's go.
1: Yotouch.

casse. On s'occupe de vos oreilles. Le Douaïdou, le plus italo des labels. 83 Full Time Records. Ça, c'est pour Yves, qui nous écoute du côté de Lens. Ça fait longtemps que tu nous écoutes. Un grand merci à toi. Gros bisous à toi. Ambiance italo. Et juste après, Jeannot, remix.

0: frérot Zach Funk qui nous écoute, je pense. Donc ça sera Legacy Do It, hein. Fou là là. Du lourd, du très lourd à venir.
1: Du très très lourd.
0: Donc mon Zach, je pense à toi. Casse pas ta tête frérot, on est là.
1: En tout cas, merci à vous tous, où que vous soyez, 21h10, calé sur Radio Ondaine.
0: Et Kamel et Mehdi, lâchez pas le boulot. Et mon Kamel, t'inquiète pas, je vais te mettre une petite musique. Tu vas y aller au boulot, tu vas bien réussir.
1: Allez, on prend note, on prend les dédicaces pour l'heure Jeannot in the Mix.
0: C'est parti.

0: Yes, Robin Baker.
1: Qu'est-ce que tu nous as fait là?
0: Revisité.
1: Revisité.
0: Eh oui, version un peu housey, un peu new generation au-dessus de la ceinture. La new funk.
1: Ça bounce.
0: Free talk.
1: Le son au-dessus de la ceinture.
0: Et avec Stéphane Deschazos, I Need Your Love.
1: Et on chez a nous, hein, Chazot.
0: Voilà, Chazot. The Apple, il y avait Your Touch.
1: Ceci dit, en passant.
0: Voilà, ça c'était la dédicace pour le frère de Malik, si je ne me trompe pas, l'APX, c'est ça?
2: L'APX, oui.
0: Voilà, le Your Touch, yes. Featuring Mink Slide.
2: Pour mon petit Mehmed.
0: Voilà, pour son petit Mehmed. Petite dédicace à lui.
1: Ah, il est bon, lui, il dit rien.
0: Lui, il dit rien, mais il a un œil.
1: Non, mais il patiente, parce qu'il sait que... Il y a un petit son derrière qui
0: va... Il
1: a
0: un petit regard, ça, là.
2: L'œil ouais, de ouais. Lynx.
0: Plisse les yeux pour voir. Plisse les yeux. Plisse.
1: Please.
0: Ah ouais, ah, c'est ça.
1: Il a mis sa casquette pour faire la guerre, de toute façon.
2: Non, parce que j'ai plus de cheveux.
1: Ah d'accord. Ça y est. Le petit mâme.
0: Aïe, aïe, aïe.
1: Petit instru, tranquillou, histoire de se mettre en jambes.
0: C'est la famille Magwell Campbell, ça. Sur le label Outcross Records. Label ouais. Anglais. Mmh. Bah oui, je connais. Quand même. 2016.
1: Hey yes. Sinon... On prend la température un petit peu. Comment ça se passe au niveau des studios?
2: Oh, les studios, c'est juste grandiose, hein, on va dire.
1: Ouais.
2: Ah oui.
1: Ça te plaît, Malik? T'es bien?
2: Écoute, je suis comme un poisson dans l'eau, hein. Je te l'ai dit tout à l'heure hors antenne, je le redis maintenant. C'est...
0: On est mieux qu'à Skyrock, hein.
2: Ouh là là.
0: Tu es passé par Skyrock?
2: Comment tu sais?
0: Je le sais. Je t'ai entendu avec Romano et tout.
2: Oh là là.
1: Il a entendu avec Jimmy et tout, tu sais. Entre deux pétanques et tout, entre deux pointeurs. J'ai compris, hein. Pointeur de tête, Malik.
2: Si, si. Ah, attention, pas confondre avec autre chose. Hein.
1: Ouais, mais... Oh là, non, non. J'ai rien fait, j'ai rien dit, j'étais pas là.
3: Là, on parle dans des chemins obscurs, non?
1: Oui. Ouais.
2: Bah, l'œil de lynx a tout dit. Hein.
0: Il aurait pu dire Malik, tireur de tête aussi.
2: Oui, mais je pointe, donc.
0: Ouais, Marcel, tu tires ou tu pointes?
2: Et encore.
0: Allez, c'est parti, le MAM avec le Love Shock.
1: Yes, l'instru, petite... Bah,
3: tu voulais une instru, je te mets une instru. Hein.
1: Mais y a pas de problème. Pourquoi tu me grondes? Pourquoi tu me grondes? Ouais, mais il me gronde.
0: Il me dit toi parce que t'es énervé.
1: Il me gronde.
3: Bah oui, je le vois avec son maillot de la jupe.
1: Non, parce que t'es énervé. Quoi,
3: mais
1: non,
3: hein, c'est ce maillot.
1: Et, non, t'es énervé.
3: Le mec, il habite
1: dans... Jacques, il le sait.
3: Dans Londres, il a un maillot de la jupe.
1: Bien sûr.
3: Quelle heure est-il, Tino?
1: Il est 21h28, toujours bien calé sur 90.9, le fond de plaisir. Donc à suivre, Legacy, Do It.
2: Yes, pour le Zach Funk. Hein.
1: Zach Funk du côté de la côte. Hein.
2: C'est ça, c'est ça.
0: Hein, c'est 06, ça. C'est ça.
3: Ils sont bien, parfaitement.
2: Ils sont pas notre temps, eux. Hein.
1: Ouais, c'est ça. Ah ouh, ça c'est sûr. Hein. Et juste après le Legacy, il y aura un petit son pour Jackie Quartz là-bas. C'est le...
3: Faut que je parle en anglais.
1: Oui.
3: T'as eu même mal à l'aise. Wonderful, fantastique.
0: Bien.
1: Wow. Il l'a remasterisé.
0: C'est bien, Rémi, c'est bien.
1: Et oui, t'as pas mis l'accent, mais
0: peut-être,
1: il l'a.
0: Dans le 06, ils ont peut-être le soleil et tout, mais ici, dans le 4-2, on a la funk ici. C'est ça le truc. C'est que nous, ici, on est bien pour nous.
1: Il est nerveux.
0: Voilà.
1: Ça va
0: je les écoute dans le 06.
2: C'est une terre de funk, franchement.
0: Région Rhône-Alpes. 42 et 69 aussi. J'oublie pas.
2: Oui, effectivement. Voilà. Mais bon, si je peux m'exprimer ainsi. À ma connaissance, à part Radio Ondaine, de 20h à 22h le jeudi, je ne connais pas d'autres radios dans le Rhône-Alpes qui met de la funk.
0: Voilà.
2: Après, c'est gentil. C'est un petit clin d'œil. Hein. C'est,
1: bah,
2: tout,
1: c'est
2: hein.
1: Gentil.
2: Il faut dire la vérité.
1: On essaye.
2: Il faut rendre à Tino ce qui appartient à Tino.
0: César.
1: Bon, non, faut que je me fasse la coupe
0: c'est...
1: de devant.
0: Oui, c'est... Rémi, c'est plutôt
2: sur les chez toi. Hein.
1: Mais aussi, ce qu'il faut souligner aussi, à l'époque, c'était... Non pas Studio 42, mais c'était Studio 83.
0: Voilà.
1: C'était Nasser. Oui. La légende, la grande légende.
0: Oui, c'était Studio 42, lui, avant.
1: Ouais, voilà. C'était Studio 42 à l'époque. Et en parlant de lui, demain, il sera place...
0: Du côté de...
1: Jacquard, place Jacquard.
0: Ah, c'est une place qu'il aime beaucoup, t'as vu, Rémi?
1: Il connaît, hein.
0: Il aime bien. Il aime bien cette place.
1: Alors, Nasser sera place... Jacquard vendredi et samedi il sera
0: place Chavanel.
1: Place Chavanel. Donc une doublette, voilà. Double dose.
2: Ce qui est bien chez nous, c'est que il y a que des places.
1: Voilà, il y a que des places. voilà. Tu peux y aller à Saint-Étienne.
0: Du coup,
1: c'est ni gros, c'est ni petit, voilà. C'est entre les deux. C'est in the middle, right in the middle, right in the middle. La dédicace Legacy
2: pour Zach Funk.
1: C'est voilà. Parti. Et puis après le Wonderful.
3: Fantastique.
1: Nickel.
0: Et ben voilà.
2: C'est parti. Régale-toi, mon Zacho.

0: Ah, il est bon, Rick James.
1: Monsieur 78. Rick James. Magnifique, hein.
0: Le morceau, il a 41 ans, s'il vous plaît.
1: Ouais, c'est pas la meuf à Spider-Man MJ, mais presque. Mary Jane.
0: Mary Jane.
1: On va partir à Madagascar. Celui-là, il est...
0: Il est énorme.
1: Il est bon, hein.
0: Il est très bon, Madagascar.
1: On nous a demandé aussi, derrière les fagots du LG Reynolds...
0: Voilà, le touchdown. On valide.
1: Bah oui, on valide. On va partir du côté du Japon aussi. Ça, ça va être bon. Le fond de plaisir, 21h44, normalement, on ferme le magasin à 22h.
0: Mais... Top.
1: Oui, ils sont là derrière.
0: On les entend.
1: Non, mais ils profitent, ils sont bien.

chouchou de Malik, LJ Reynolds. Touchdown, juste après Kashif, Stone Love. On revient sur Arista Records en 1983. Les classiques sont bien les meilleurs. On écoute.

0: du Kashif.
1: I like it.
0: Il a une voix énervée, mais pas trop énervée à la fois. Hein.
1: Oh, moi, je l'aime. Hein.
0: Oh, oui. Il est magnifique, lui. Hein.
1: Si demain, je fais un garçon, je l'appelle Kashif.
0: Faudra demander à madame d'abord.
1: Non, elle n'a pas le choix là-dessus. C'est moi qui décide.
0: On se fait une double dose ?
1: Bah, avec plaisir, non ?
0: Ouf, tout en détente. Hein.
1: On a les clés du magasin, on continue.
0: Oui. Help yourself to my love. 21h58, on pousse jusqu'à 23h. Très, très...